parisien, Palot. Hein? Ah, tu pars en vacances bientôt. Alors bienvenue au camp du bonheur. Je me présente, le directeur.

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0: Et vive la poésie, Alfred de Musset. Jamais, jamais avez-vous dit, tandis qu'autour de nous résonnait de Schubert la plaintive musique, jamais avez-vous dit, tandis que, malgré vous, brillait de grands yeux l'azur mélancolique. Jamais, répétiez-vous, pâle et d'un air si doux, qu'on eût cru voir sourire une médaille antique. Mais des trésors secrets, l'instinct fier et pudique, vous couvrit de rougeur comme un voile jaloux. Quel mot vous prononcez, marquise? Et quel dommage! Hélas, je ne voyais ni ce charmant visage, ni le divin sourire en vous parlant d'aimer. Vos yeux bleus sont moins doux que votre âme n'est belle. Mais en les regardant, je ne regretterais d'elle et de voir dans la fleur un tel cœur se fermer. C'était Alfred de Musset qui n'a pas l'intention de vous quitter puisqu'il vous propose Tristesse. J'ai perdu ma force et ma vie, et mes amis et ma gaieté. J'ai perdu jusqu'à la fierté qui faisait croire à mon génie. Quand j'ai connu la vérité, j'ai cru que c'était une amie. Quand je l'ai comprise et sentie, j'en étais déjà dégoûté. Et pourtant, elle est éternelle et ceux qui se sont passés d'elle ici-bas ont tout ignoré. Dieu parle, il faut qu'on lui réponde. Le seul bien qui me reste au monde est d'avoir quelquefois pleuré. Ah, Alfred de Musset, et vive la poésie!
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3: Mademoiselle, vous êtes celle dont les yeux sont les plus beaux. Ils me ravissent, ils me réjouissent. Ils sont bleus comme le ciel quand il fait beau. Bleus comme le ciel quand il fait beau. Oui, mais s'il pleut, s'il pleut, ben, ils sont bien bleus quand même. C'est pour ça que je les aime. Car avec des yeux bleus, on doit voir en bleu, c'est sûrement beaucoup mieux. Je voudrais avoir les mêmes pour la celle que j'aime. Et les yeux dans les yeux, on devient très vieux, on en verrait du bleu. Ah, ah, ah, ah, ah. Ma jolie blonde s'appelle Edmond et sa blondeur émerveille. C'est une blonde unique au monde, ses cheveux sont blonds comme les blés au soleil. Blonds comme les blés au soleil. Oui, mais s'il fait nuit aussi. S'il fait nuit, ben, ils sont bien blonds quand même. C'est pour ça que je les aime. Des beaux cheveux de lin et qui frisent un brin, mais c'est ça qui fait bien. Je voudrais avoir les mêmes pour la celle que j'aime. On se passerait un peu la main dans les cheveux, il me semble qu'on serait heureux. Ah, ah, ah, ah. Son cœur s'enflamme, c'est une femme, tout comme un fourneau qui brûle. C'est formidable, c'est incroyable, son cœur est aussi chaud que la canicule. Aussi chaud que la canicule. Oui, oui, mais s'il gèle, s'il gèle, ben, il est bien chaud quand même. C'est pour ça que je l'aime. C'est comme un petit volcan qui fuse tout le temps, il doit faire chaud dedans. Je voudrais avoir le même pour la celle que j'aime. Avec un cœur brûlant, j'aurais bien souvent le sentiment très grand.

0: Zodiac, le quintet.
1: Bonjour, bonjour à tous. C'est un magnifique plateau de seulement 13 trotteurs bien connus des parieurs qui nous attend ce mardi 30 juin 2026 à l'occasion du Quintet Plus, disputé sur les 2950 mètres de la piste corde à droite à l'hippodrome de Vichy. La location sera de 120 000 euros et le départ prévu vers 18h30. On tient notre sélection le 13, Inno du Lupin, cheval de classe. Il fournit sa vraie valeur, il visera la victoire. Suivi du 11, Canto Avis, au top de sa condition physique, est confié à Benjamin Rochard. Le 9, Horacius Della, sur la montante actuellement. L'As Jolie Star, drivé et entraîné par Mathieu Mautier. Et enfin, le 6, Gilor Viva, devra afficher des progrès sur sa course de rentrée pour s'illustrer en Paris Société. Il complétera notre sélection. Une sélection que vous pouvez retrouver sur ma chaîne YouTube Tom Kazak, les pronostics hippiques avec mes dernières minutes. Donc, notre choix aujourd'hui, premier le 13, Inno du Lupin. Second le 11, Canto Avis. Troisième le 9, Horacius Della. Quatrième, l'As Jolie Star. Cinquième, le 6, Gilor Viva. Le second choix, le 12, le 10 et le 3. Et à vous la fortune!

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3: Bonjour et bienvenue à l'antenne de Thème Radio et nous sommes le mardi 30 juin 2026. Bonjour Louis-Marie.
4: Bonjour Gauthier.
3: Bonjour Camille.
5: Salut Gauthier.
3: Bonjour Nour. Bonjour Apolline.
6: Bonjour Gauthier.
3: Et bonjour José.
7: Bonjour Gauthier.
3: Ça va bien?
7: Ça va et toi?
3: Et ça va très bien. Et on dit bonjour aussi à Barbara également. Bonjour Barbara.
8: Bonjour Gauthier.
3: Tu vas bien?
8: Ça va et toi?
3: Ça va super. Je crois que t'as pas mal de boulot ce matin. Il y a pas mal d'infos.
8: Il y a pas mal de choses, oui, qui se profilent.
3: On dirait bien. Alors je crois qu'à 8h30, tu vas nous parler de cuivre.
8: Et oui, avec Bulle et Cuivre Festival et Académie, ça va se dérouler au mois d'août.
3: Super, ensuite je crois que tu vas nous parler de champagne à 9h.
8: Champagne Party, exactement, ça sera ce week-end du côté de Bar-sur-Aube.
3: Super, et je crois que tu vas nous parler d'Orchestre Symphonique de l'Aube à 9h30.
8: Oui, la nouvelle saison 2026-2026 de l'OSA, et donc il y a également un CD sur les 25 ans.
3: Ah bah, c'est super,
8: voilà.
3: Génial, il n'y a plus qu'à. En attendant, on va commencer cette matinale avec un titre de Catriel et Ipaco Amoroso, ça s'appelle El Unico.

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1: Commençons avec nos amis les béliers en amour. Si certaines de vos connaissances ne vous apportent plus rien, ne perdez pas votre temps, passez votre chemin. Argent et travail, vous ne pourrez pas être au four et au moulin. Vous avez entrepris trop de choses à la fois. Amis taureaux en amour, votre joie de vivre vous rend attirant. Si vous êtes célibataire, vous vous transformerez en bourreau des cœurs sur les sites de rencontres. Argent et travail, vous aurez un tonus d'enfer pour vous aider à atteindre vos objectifs. Amis gémeaux en amour, l'heure n'est pas au badinage, les tentatives de dialogue pourrait se traduire par des éclats de voix. Argent et travail, votre envie de vivre et de compenser certaines frustrations déséquilibrera votre finance. Amour pour nos amis les cancers. Cette fois-ci, attention, ne vous confiez pas à n'importe qui, tout le monde n'est pas apte à vous comprendre. Vous pourriez être mal jugé et en subir les conséquences, ne parlez pas trop vite. Argent et travail, vous manquez de rigueur, vous êtes trop brouillon et perdez beaucoup de temps et d'énergie. Amis lions en amour, en couple, vous aimez titiller votre partenaire pour un oui ou pour un non, mais aujourd'hui ne sera pas d'humeur à se laisser faire et une dispute est plus que probable. Célibataire, vous êtes trop compliqué. Argent et travail, n'écoutez pas les ragots ou les bruits de couloir qui peuvent circuler, cela ne vous concerne pas. Amis vierges en amour, depuis quelques jours, on dirait que vous cherchez absolument la solitude, cela ne vous ressemble pas vraiment. Argent et travail, vous éviterez au maximum les conflits. Si certains de vos collègues vous provoquent, vous ne vous laisserez pas faire pour autant. Amis balance en amour, vous vous montrez toujours exigeant et pointilleux, tant vous craignez d'être déçu, mais ne cherchez pas la petite bête. Argent et travail, vous n'êtes pas du tout du genre à rester sans rien faire, vous préférez vous perdre dans un tourbillon d'activités. Amis scorpion en amour, vous pourriez décider d'officialiser certains liens, restez jusque-là discret, poussé par le besoin de consolider une relation qui vous touche profondément. Argent et travail, votre situation professionnelle délicate pourrait finalement tourner en votre faveur et offrir une issue bien meilleure que prévu. Amis Sagittaire en amour, vous ne ferez pas de bonne humeur. Vous ne serez pas de bonne humeur, votre situation actuelle ne vous convient pas vraiment. Argent et travail, vous n'aurez pas les idées très claires, vous avez l'esprit ailleurs et cela se ressent sur votre travail. Capricorne en amour, vous vous montrez plus souple, plus tolérant envers l'être aimé et vous recevrez en retour toute l'affection dont vous avez besoin. Argent et travail, il ne dépendra que de vous de réaliser ce qui vous tient à cœur. Amis Verseau en amour, vous n'aurez qu'une envie, vous évadez quelques jours avec votre partenaire, vous renforcerez ainsi votre complicité. Argent et travail, les choses vont commencer à bouger côté boulot, mais ne brûlez pas toutes les étapes. Finissons avec nos amis les poissons en amour. Il serait temps d'opérer quelques changements, que ce soit dans votre vie personnelle ou une remise en question profonde de vous-même. Vous êtes à un tournant de votre vie. Argent et travail, ne mélangez pas vie privée et vie professionnelle. Les deux ne font pas bon ménage. Et voilà pour votre horoscope du jour. On se retrouve d'ici quelques instants pour votre éphéméride. En attendant, retour à la musique avec Double et Jordan Lee. Ça s'appelle Last Night.
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1: 8h13 à l'instant et c'est l'heure de votre éphémérique du jour. Nous sommes le mardi 30 juin 2026, 181e jour de l'année, il en reste 184 pour la terminer. Nous sommes donc dans la 27e semaine. Au niveau des horaires du soleil, il s'est levé ce matin à 5h50 et se couchera ce soir à 21h57. Durée d'ensoleillement totale à 16h07, nous perdons 1 minute. Amis plantains, nous sommes en pleine lune aujourd'hui pour la date de la prochaine phase. Eh bien, ce sera le 7 juillet pour la prochaine demi-lune décroissante. Aujourd'hui, nous fêtons les martiales ainsi que les castes. C'est aussi le jour de l'indépendance de la République démocratique du Congo. Proverbe du jour, un méchant ouvrier, point de bons outils, le dicton du jour. La nuit de Saint-Martial, l'abeille prend son bien ou son mal. Eh bien, pour le moment, la nuit de Saint-Martial, c'est relativement fraîche par rapport aux nuits de la semaine dernière et des deux semaines qui ont précédé celle-ci, puisqu'il fait entre 15 et 19 degrés dans les nuits de cette semaine, de quoi rafraîchir tranquillement vos maisons. Eh bien, on en parlera dans 5 minutes lors du prochain bulletin de météo local. En attendant, retour à la musique avec Danksy et Dweezil Zappa. Ça s'appelle Warm and God, juste avant une petite page de publicité. A tout de suite sur Thème Radio.
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1: Aujourd'hui dans l'Aube, il fera beau, les températures seront comprises entre 15 et 31 degrés au cours de la journée. Elles seront assez chaudes l'après-midi, 5 degrés au-dessus de la normale avec toujours cet indice UV de 8. C'est très fort et un beau temps qui sera peu nuageux sur tout au long de la journée. Alors pour votre journée de mercredi, eh bien demain dans l'Aube, il fera beau, les températures fluctueront entre 18 et 27 degrés. Elles seront chaudes l'après-midi et toujours 4 degrés au-dessus de la normale avec cette fois-ci un indice UV de 7, ce sera légèrement moindre. Et pour finir avec votre journée de jeudi dans l'Aube, le grand ciel bleu ne résistera pas. Les températures évolueront entre 15 et 27 degrés au cours de la journée à cause d'un épais voile nuageux dans l'après-midi. Heureusement, ne vous inquiétez pas, pas de pluie prévue à l'horizon. En revanche, juste un soleil qui joue à cache-cache avec les nuages. On reverra tout ça tout au long de la semaine en espérant de jolies températures et un joli soleil découvert pour ce week-end. Eh bien, en attendant, on se retrouve à 8h30 avec Barbara pour vos infos locales. En attendant, retour à la musique avec Ethan French et Charlotte Gainsbourg.
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2: Bonjour à toutes et tous, bienvenue dans l'info du jour. Le festival et académie cuivre et percussion organisé par l'association Bulle de Cuivre se déroulera du 1er au 8 août à Ménil-Saint-Père. Et pour nous en parler, eh bien, nous sommes avec Nicolas Cunin qui est directeur du festival et également tromboniste. Bonjour Nicolas.
3: Bonjour.
2: Alors comment est née cette association Bulle de Cuivre? Racontez-nous un petit peu.
3: Alors l'association Bulle de Cuivre a 3 ans. L'idée c'était de ramener la musique des cuivres et des percussions dans l'Aube. Et de proposer un festival sur toute une semaine ainsi qu'une académie pour accueillir des jeunes venus de toute la France et les faire travailler avec des professeurs de renommée nationale et internationale.
2: C'est ce qui manquait vraiment sur le territoire?
3: Alors je ne sais pas si ça manquait forcément, mais en tout cas il n'y en avait pas. Aujourd'hui du coup on promet une semaine de musique à des jeunes et moins jeunes d'ailleurs venus de toute la France et du département, avec des concerts aussi accessibles pour tout le monde.
2: Comment ça se déroule? Donc une partie académie, une partie festival?
3: Alors effectivement, il y a une partie académie et une partie festival. Les deux sont aux mêmes dates. La partie académie, du coup, cette année regroupera une 50aine de stagiaires venus de toute la France. Donc les stagiaires arrivent le samedi 1er août, ils découvrent leur professeur et ils travaillent avec

0: jusqu'au 8 août sur différentes formations, c'est-à-dire on va les faire travailler en individuel, on va les faire travailler en ensemble de classes, aussi en grand ensemble avec toutes les classes d'instruments réunies. Et à la fin de cette semaine, du coup, ils se produisent sur scène pour faire un très beau concert de clôture avec la participation d'un des ensembles invités du festival d'ailleurs.
1: Donc 7 enseignants qui vont être présents.
0: Tout à fait, 7 enseignants plus une accompagnatrice. Donc on sera au total 8. Il y a 2 trompettistes, dont Guillaume Fatet qui est trompette solo à l'Opéra de Marseille, Fabien Vervard qui est cornet solo à l'Orchestre de la Garde Républicaine. Pour le corps, c'est Corentin Billet qui est cor solo à l'Orchestre de la Garde Républicaine. Au trombone, du coup, ce sera moi avec Benoît Dehaene qui est trompette basse à la Musique des Gardiens de la Paix. Au tuba, on a Florian Chougraff qui est tuba solo à l'Orchestre Philharmonique de Radio France. Percussion, c'est Antoine Procherioux qui est professeur au CRD de Mantes-la-Jolie au Conservatoire du 16e arrondissement de Paris, et notre accompagnatrice, notre pianiste, Anne Cusin-Pagny, qui accompagne au Conservatoire de Versailles.
1: Oui, donc là, c'est une belle académie avec de beaux progrès en vue pour les élèves.
0: Effectivement, et c'est l'occasion de travailler avec des artistes de renommée nationale et internationale, comme je le disais tout à l'heure. Ce qui est pour les jeunes étudiants, on est ouvert à partir de 10 ans. C'est pas donné à tout le monde du coup de travailler avec une équipe enseignante de cette renommée. Donc c'est vrai que c'est toujours agréable.
1: Masterclass aussi par les membres des ensembles invités.
0: Tout à fait. En fait, sur la partie festival, on a 2 ensembles invités cette année. L'ensemble No Slide qui est enfin, voilà. Si on aime la musique, il faut absolument venir écouter, c'est exceptionnel. Il joue de manière... voilà, c'est une soirée enchantée, une promesse d'une soirée enchantée en tout cas.
1: Il n'y a pas de nom apparemment.
0: Comment ?
1: Je dis, il n'y a pas de mot pour...
0: Non, il n'y a pas de mot, c'est magnifique.
1: C'est quel style ?
0: Alors, on est sur une formation de musique classique, mm-hmm. mais voilà, c'est assez large au niveau du style. Je pense qu'ils vont aborder, alors j'ai pas leur programme aujourd'hui, mais ils vont aborder vraiment tous les styles de musique, j'imagine. Peut-être moins les musiques actuelles. Pour les musiques actuelles, il faudra venir le vendredi 7 août avec le spectacle du French Brass Project, qui eux sont une équipe de cuivres et percussions qui viennent principalement de Metz, de l'orchestre de Metz. Et qui ont monté du coup un spectacle vraiment festif, avec des musiques plus actuelles. Et ce concert d'ailleurs sera le vendredi 7 août, sera enchaîné avec un DJ set pour continuer la soirée de manière assez festive.
1: Donc les festivités commencent du côté festival le samedi 1er août à 20h. Et là, c'est vous qui serez sur scène, j'ai bien compris?
0: Effectivement, le 1er août, c'est l'ensemble de l'équipe enseignante qui va se produire sur scène, sur la scène de la halle sportive et culturelle à Ménil-Saint-Père, donc pour ouvrir ce festival avec un programme justement très large. Cette fois-ci, on va aborder les musiques classiques et moins classiques, avec des musiques plus actuelles, et on va aborder un programme très large. Donc je vous disais aussi, le lundi 3 août, ce sera l'ensemble No Slide.
1: À 20h.
0: Le mercredi 5 août, ce sera les élèves de l'académie qui vont prendre possession de la scène. Donc ils vont jouer accompagnés par Anne Cusin-Pagny au piano. Et il y aura également des ensembles de musique de chambre, notamment les gagnants du concours tremplin Bulle de Cuivre qui a eu lieu en avril dernier. Et pour lesquels on a des lauréats qui sont magnifiques. Et voilà, ce sera une très belle qualité aussi.
1: Un petit mot justement sur ce tremplin. C'était aussi une volonté de votre part d'avoir ce tremplin. À quoi ça sert ?
0: Alors, le tremplin, déjà, ça sert à promouvoir les jeunes, à promouvoir les jeunes ensembles en tout cas, leur permettre de présenter un programme, leur permettre aussi de travailler ensemble. Parce qu'effectivement, sur la partie académie, on va travailler en individuel, mais aussi en ensemble. Et ce qui est très intéressant aujourd'hui, c'est de voir, dans la musique, de toute façon, c'est le partage. Donc c'est vrai qu'on a eu cette volonté de proposer le concours tremplin, et les gagnants du concours tremplin gagnent l'inscription à l'académie totalement offerte. Donc c'est vrai qu'aujourd'hui, c'est pas donné à tout le monde non plus de pouvoir participer à une académie gratuitement. Et en l'occurrence, on a été tous les membres du jury, on a été très agréablement surpris de la qualité présentée cette année lors du concours tremplin. On a eu 6 ensembles et les 6 ensembles étaient d'une qualité remarquable avec un travail fait. Voilà, tout tenait très très bien la route, des plus jeunes aux moins jeunes, et c'est vrai qu'on a eu cette agréable surprise, et malheureusement il a fallu désigner des gagnants. Donc cet été ce sera le A3G Brass Quartet qui sera présent, mais d'autres membres du tremplin seront présents aussi, donc je pense que vous pourrez les découvrir aussi le mercredi 5 août.
1: D'accord, et ils seront combien justement à monter sur scène ?
0: Alors le 5 août c'est une très bonne question, je n'en sais absolument rien pour l'instant, mais on va dire, je pense, une trentaine de stagiaires défileront sur scène, okay. Que ce soit en ensemble ou en individuel.
1: Alors après on passe au 7 août, le vendredi, avec...
0: Donc le 7 août, effectivement, c'est la soirée festive avec le French Brass Project dont je vous parlais tout à l'heure. Mm-hmm. Ils sont donc pour la plupart musiciens à l'Orchestre National de Metz. Et ils ont décidé de monter un très beau projet. En fait, ils étaient en tournée en Corée du Sud avec l'orchestre. Et un soir, après concert, ils ont décidé d'aller s'hydrater dans un bar. Et donc, ils ont sorti les instruments.
1: Okay.
0: Ils ont sorti les instruments pour s'amuser, pour jouer, pour faire un moment festif. Et le tourneur de leur tournée a tellement apprécié qu'il leur a proposé de créer une tournée rien que pour cette formation. Et donc ils ont créé leur spectacle et leur ensemble pour aller faire une tournée en Corée du Sud. Et aujourd'hui ils continuent à proposer ce projet et en France et à l'étranger. Donc on a la chance de les avoir cet été sur la scène du festival Bulle de Cuivre. Et donc ce sera festif et ce sera enchaîné avec un DJ set animé par DJ Machin. Notre petit DJ maison pour continuer la soirée festive. Et donc pour terminer le festival, on aura le samedi 8 août à 15h pour clôturer ce festival avec l'ensemble des stagiaires, l'ensemble de l'équipe pédagogique, mais également le French Brass Project qui va proposer une partie un petit peu plus classique et qui va partager la scène avec nos stagiaires et puis l'équipe pédagogique.
1: Donc là il y aura du monde sur scène.
0: Je pense qu'on sera à peu près 70 sur scène le samedi, oui. Le samedi 8 août. Ouais.
1: Ça fait pas mal. Il faut avoir au moins 2 ans de pratique instrumentale pour venir faire cette académie.
0: C'est ça, l'idée c'est à partir de 10 ans et de 2 ans de pratique instrumentale, tout simplement parce qu'on n'aura pas forcément... Enfin voilà, on a des classes de 9 à 18 stagiaires cette année. Donc quand on commence un instrument, bien sûr, ça prend du temps et on ne pourra pas forcément prendre 45 à 1 heure,
1: bien sûr.
0: Personne, c'est plus compliqué. Donc 2 ans de pratique instrumentale, tout à fait, et à partir de 10 ans.
1: Comment ça se passe pour réserver ?
0: Alors, pour l'académie, tout se passe sur notre site bulledecuivre.fr. Pour s'inscrire, voilà, il y aura... Alors, pour la pension complète, maintenant, ça va être compliqué parce que l'internat est déjà... complet.
1: D'accord.
0: Mais pour les hautbois qui voudraient s'inscrire ou même non hautbois qui trouveraient un logement à côté, c'est tout à fait possible dans les classes de cors, trombone et percussion. Il reste quelques places. Et pour le festival, eh ben, il n'y a pas besoin de réserver parce que c'est entrée libre et sans réservation. Donc tout le festival et la magnifique programmation qu'on vous propose est totalement gratuite.
1: D'accord, ah oui, donc ça c'est plutôt chouette.
0: C'est plutôt chouette, et puis encore une fois, nous l'idée c'est de promouvoir aussi la musique des cuivres et des percussions, proposer ça à un public très large, sans restrictions budgétaires en tout cas. Il y aura une participation libre pour ceux qui le désirent, mais aucune obligation. Donc effectivement, c'est un choix de notre part et on espère avoir du monde du coup pour découvrir cette magnifique musique qu'est la musique des cuivres et des percussions cet été.
1: L'année dernière, vous avez eu du monde ?
0: Oui, l'année dernière, on a eu du monde. Alors on a une capacité d'accueil qui est assez large, donc on n'a pas poussé les murs.
1: Bien sûr.
0: Mais qui sait, peut-être cette année.
1: En espérant cette année, voilà, que vous soyez victime de votre succès.
0: Espérons.
1: Bien, merci beaucoup Nicolas. On le rappelle, hein, le festival et l'académie cuivre et percussion organisé par l'association Bulle de Cuivre. Ce sera du 1er au 8 août à Ménil-Saint-Père et vous pouvez donc réserver sur bulledecuivre.fr. Et pour les concerts, eh bien, n'hésitez pas à regarder le programme et à venir directement sur place. Merci beaucoup et puis très très bon succès pour cette académie.
0: Merci beaucoup.
1: Bonne journée.
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1: Bonjour, bonjour à tous. C'est un magnifique plateau de seulement 13 trotteurs bien connus des parieurs qui nous attendent ce mardi 30 juin 2026 à l'occasion du Quintet Plus, disputé sur les 2950 mètres de la piste corde à droite à l'hippodrome de Vichy. La location sera de 120 000 euros et le départ prévu vers 18h30. En tête de notre sélection, le 13, Inno du Lupin, cheval de classe. S'il fournit sa vraie valeur, il visera la victoire. Suivi 11, Canto Avis, au top de sa condition physique, est confié à Benjamin Rochard. Le 9 Horacius Della sur la montante actuellement. L'As Jolie Star, drivé et entraîné par Mathieu Mautier. Et enfin le 6, Gilor Viva, devra afficher des progrès sur sa course de rentrée pour s'illustrer en pareille société. Il complétera notre sélection. Une sélection que vous pouvez retrouver sur ma chaîne YouTube Tom Kazak, les pronostics hippiques avec mes dernières minutes. Donc notre choix aujourd'hui, premier le 13, Inno du Lupin. Second le 11, Canto Avis. Troisième le 9, Horacius Della. Quatrième l'As Jolie Star. Cinquième le 6, Gilor Viva. Le second choix le 12, le 10 et le 3. Et à vous la fortune!
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1: Il est 9h.
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3: Bonjour à toutes et tous, bienvenue dans l'info du jour. Samedi 4 et dimanche 5 juillet, l'association du côté de Bar-sur-Aube, cave et vignoble de Champagne, vous convie à la Champagne Party sur 2 jours de découvertes, de rencontres et de dégustations. 10 maisons de champagne autour de Bar-sur-Aube ouvrent leurs portes et pour nous en parler, eh bien nous sommes avec Manuela Tapret de la maison Jackie Tapret et fils à Spoix. Bonjour Manuela.
4: Bonjour, bonjour à tous.
3: Alors, cette association, elle a été créée en 2020.
4: Oui.
3: C'est ça. Donc, c'est la 6e édition de cette Champagne Party. Comment elle est née, cette association ?
4: Eh bien, elle est née de la volonté de pouvoir faire un petit peu la promotion de nos terroirs aussi, du côté de Bar-sur-Aube, parce que l'association s'appelle effectivement, l'organisatrice s'appelle du côté de Bar-sur-Aube. Et l'idée était aussi de valoriser un petit peu ce secteur de la Champagne, voilà, pour en faire la promotion, pour avoir un peu plus de visibilité aussi, parce que c'est vrai que la route du Champagne apporte une visibilité, mais pas encore assez pour nous. Et c'est vrai qu'on s'est dit, c'est l'occasion aussi pour nous, de faire découvrir notre terroir, de faire découvrir nos paysages et aussi nos produits à toutes les personnes qui sont amateurs de champagne. Donc voilà.
3: Oui, la route du champagne, ça sera de votre côté cette année.
4: Oui, c'est de notre côté cette année. Et donc c'est vrai que l'avantage avec Champagne Party, c'est que c'est un accueil encore plus privilégié aussi. Donc, puis on aime bien aussi avoir ce relationnel avec les gens qui passent nous voir. Donc voilà, donc le fait qu'on avait envie un petit peu aussi de se démarquer. Et de se montrer aussi un petit peu. Voilà.
3: Alors, vous avez, en tout, vous avez une trentaine de vignerons qui sont regroupés dans cette association.
4: Oui, voilà, tout à fait. Et puis, alors, cette année, c'est 10 maisons de champagne qui ouvrent, parce que vous savez, d'une année à l'autre, ça change toujours un petit peu.
3: Bien sûr.
4: C'est vrai qu'en plus, avec la route du champagne qui arrive de notre côté, forcément, on ne peut pas être partout, évidemment. Et donc, voilà, on a 10 maisons. Mais il y a de quoi faire avec déjà 10 maisons de champagne. Voilà.
3: Vous êtes répartis sur 31 communes.
4: Oui.
3: Ouais, donc, c'est quand même assez conséquent.
4: Oui, ça fait un petit parcours et ça permet justement de découvrir toutes les facettes du Bar-sur-Aube, justement, et découvrir tous nos paysages.
3: Oui, parce que c'est quand même un patrimoine viticole qui est issu de l'époque cistercienne.
4: Visiblement. Hein? Après, je ne connais pas toute l'histoire parce qu'en plus, je ne suis pas native de Bar-sur-Aube, moi, mais en tout cas, moi, j'en suis tombée amoureuse de ce territoire. Donc, j'essaye aussi d'en faire la promotion autant que faire se peut.
3: Alors, vous faites partie des 10 maisons qui seront ouvertes.
4: Oui.
3: Est-ce que vous pouvez nous présenter un petit peu, justement, votre maison ?
4: Alors, écoutez, moi, nous sommes la maison Jackie Tapret et fils. Donc, l'existence de la maison a commencé en 1991. C'est un petit domaine viticole de 5 hectares. C'est mon mari qui en est le vigneron. Moi, je suis l'ouvrière viticole. Et donc, nous exploitons 5 hectares en Champagne. Voilà.
3: C'est une maison assez jeune, finalement.
4: Oui, assez, finalement. Oui, tout à fait. Mais, voilà, qui porte à devenir.
3: Combien de bouteilles vous faites
4: 3000 bouteilles par an. Une petite maison et puis on travaille en partenariat aussi avec les coopératives et on travaille gentiment, calmement. Ça occupe bien tout le reste de l'année.
3: Donc situé à Spoix ?
4: Oui, tout à fait. Voilà.
3: Au cœur de la vallée du Landuon.
4: Oui, tout à fait.
3: C'est l'occasion aussi, oui, voilà, de découvrir un petit peu le paysage vers chez vous, tout le patrimoine qu'il y a.
4: Oui, tout à fait. Par exemple, pour parler de ma maison, on organise une petite balade dans les vignes et je fais intervenir la maison du folklore, donc qui viendra raconter un petit peu l'histoire du vignoble et de la champagne sur notre secteur, de l'appellation, voilà, tranquillement, sur une durée d'une heure, par exemple. Voilà.
3: Parce que donc, le samedi et ce dimanche, il y aura aussi plein d'activités, donc forcément une touristique.
4: Oui.
3: Et puis d'autres activités qui vont être réalisées par les différentes maisons.
4: Tout à fait, oui. Le programme est de toute façon sur Internet, mais il y a par exemple des soirées. Je pense à nos collègues à Argançon, chez Champagne Farflan, qui organisent une soirée DJ, à Barfontac aussi également, enfin, Champagne Mélinger aussi, qui organise organise une soirée aussi chez eux. Il y en a pour tous les goûts, il y en a vraiment pour toutes les envies. Il y a plusieurs possibilités. Ça reste à la fois très familial et ça peut aussi être une envie de sortie pour une soirée. Enfin, vraiment tout le programme complet est sur le site champagneparty.fr où vous trouverez toutes les animations, toutes les expositions. Enfin, tout est possible.
3: Et ça ouvre à partir de quelle heure ?
4: 10h, samedi matin 10h, voilà, dimanche matin pareillement, et puis écoutez la soirée du samedi soir, en fonction des maisons, je pense qu'on peut passer un moment, une grande partie de la soirée de la nuit.
3: Et puis bien sûr, on peut se restaurer sur place.
4: Oui, tout à fait, c'est possible, dans quasiment toutes les 10 maisons, il y a de quoi se restaurer, il y en a pour tous les goûts, donc à vous de choisir, ça va être difficile, hein. Choisir c'est renoncer.
3: Oui, il y a de quoi faire, parce que vous êtes répartis sur combien de villages du coup ?
4: On est répartis sur... Alors par contre ça, je n'ai pas bien regardé, je suis désolée.
3: Je crois... je ne sais pas trop en fait, parce que c'est... Bon, au moins presque une dizaine, hein,
4: oui,
3: finalement.
4: Moi, je dirais finalement, pardon, excusez-moi, j'ai pas bien. Je vous avoue que comme c'est beaucoup de travail, on s'est beaucoup concentré, nous, sur déjà notre maison. Donc effectivement, j'ai été un petit peu négligent. Écoutez, moi, je vois, il y a 10 maisons sur une... Sur 8 villages.
3: Sur 8 villages.
4: Ouais, sur 8 villages.
3: Qui sont finalement assez proches
4: donc,
3: les uns des autres.
4: Effectivement, ça permet justement d'aller flâner un petit peu sur un petit peu tous les secteurs. Donc, il n'y a pas non plus besoin de faire des grands trajets pour venir nous voir. Donc voilà, on peut passer d'une maison à une autre raisonnablement.
3: Alors vous avez dit, vous avez cette visite que vous proposez.
4: Oui. On fait la visite de nos installations aussi avec mon mari. La balade dans les vignes avec une arrivée sur un point de vue pour déguster une flûte, ça se passe avec moi et Brice de la Maison du Folklore. Il y a la possibilité de se restaurer sur place.
3: La Maison du Folklore, qu'est-ce qu'ils vont faire ?
4: Brice va venir parler de l'histoire du terroir.
3: Okay.
4: Alors, il va parler un petit peu de la révolte des champagnes, enfin la révolte des vignerons dans les années 1900. Il va un petit peu parler du terroir de Spa, chose qu'il fera certainement mieux que moi. Moi, j'amène, je propose le point de vue, je propose la découverte des vignes et de déguster une petite flûte à l'arrivée sur une vigne.
3: Avec modération, bien sûr.
4: Bien sûr, évidemment. Toujours.
3: Il y en a d'autres qui ont des petits producteurs locaux aussi qui viennent, hein, je crois, dans certaines maisons.
4: Oui, tout à fait. Dans certaines maisons, il y a des exposants. Il y a même une exposition de peinture sur certains collègues. Il y a des exposants. Je pense qu'il y a de quoi faire, de quoi se régaler, de quoi découvrir.
3: Eh bien, c'est avec grand plaisir, en tout cas, que... On vous l'annonce et qu'il faudra participer. Hein,
4: merci, en tout cas, on vous attend. Le temps promet d'être agréable.
3: Oui,
4: donc voilà,
3: pas trop chaud.
4: Pas trop chaud. Mais... Le temps, c'est l'été, voilà. Donc, quoi de mieux que de commencer l'été tranquillement autour d'une coupe à la main. Voilà.
3: Et en plus, c'est gratuit pour le parcours.
4: C'est gratuit. Voilà, vous pouvez arriver dans les maisons, c'est gratuit. Découvrir les installations. Après, effectivement, certaines activités sont payantes. Évidemment, mais de toute façon, c'est annoncé à l'arrivée des maisons, ce qui sera forcément... tout est bien informé. Enfin, moi, je trouve que l'information est bien passée, donc je pense que vous devriez trouver tout ce que vous avez besoin.
3: Et vous faites une soirée aussi ?
4: Oui, on fait une soirée, oui, tout à fait. Écoutez, c'est un DJ qui nous propose une animation musicale, donc il y aura la possibilité de déguster, de se restaurer le soir aussi également, et de profiter de la musique, la soirée.
3: Est-ce que les maisons font un tarif pour l'occasion ?
4: Par rapport au cuvée, certainement.
3: Oui.
4: Écoutez, non, j'ai pas de... Chaque maison fait ses tarifs. Mm-hmm. Après, malheureusement, je n'ai pas forcément l'information sur chaque maison.
3: C'était pour savoir au
4: cas où. Non, pas de souci.
3: Eh bien, on vous le rappelle, ça sera donc 4 et 5 juillet avec 10 maisons de champagne qui ouvriront leurs portes du côté du bar sur au bois. Donc, ça va être la champagne partie. Vous pouvez retrouver toutes les informations sur le site champagne-6-partie.fr. L'occasion de découvrir ces maisons de champagne et d'aller discuter avec les les différents viticulteurs.
4: Avec nous, on vous accueille avec plaisir, on vous explique notre travail, comment on le fait. Peut-être qu'on essaiera aussi de vous donner l'envie un peu de découvrir un peu plus sur le reste de l'année. Enfin, en tout cas, on vous attend avec impatience et avec beaucoup de plaisir.
3: Avec des passionnés en tout cas, donc n'hésitez pas à aller y faire un tour. Merci beaucoup,
4: merci
3: Manuela,
4: à
3: bientôt.
4: Merci.

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2: Bonjour à toutes et tous, bienvenue dans l'info du jour. L'Orchestre Symphonique de l'Aube, produit par le département, entamera en cette fin d'année 2026 sa 26e saison avec une première série de concerts les 10 et 11 octobre prochains. Valérie Denis, président de la commission Tourisme Culture au département de l'Aube, revient sur la saison 2025-2026.
3: La saison 2025-2026 était un peu une saison exceptionnelle dans la mesure où c'était la saison du 25e anniversaire. Donc c'était l'occasion de reprendre, on va dire, une sorte de best-of, les morceaux qu'ont pu apprécier nos abonnés, nos spectateurs, nos auditeurs depuis 25 ans. C'était également l'occasion de saluer une performance, je veux dire, dans un contexte budgétaire qui est parfois un peu compliqué, réussir à mener 25 années de suite dans un département comme l'Aube, qui est un petit département, une programmation symphonique, c'est une véritable prouesse. On l'a fait parce que le modèle est très très particulier. Et là, on repart sur de nouvelles perspectives, c'est-à-dire la 26e saison, elle va être tout aussi intéressante que les précédentes. Mais voilà, on ouvre une nouvelle tranche de vie symphonique dans notre département.
2: Les tarifs des concerts de l'OSA évoluent pour cette nouvelle saison.
3: Oui, absolument. On est dans un contexte budgétaire qui est très très contraint. Tous les services du département sont à la contribution. Il faut faire des économies de fonctionnement. Et donc on a demandé un double effort. Un effort d'une part à ceux qui organisent les concerts, c'est-à-dire les musiciens, Gilles Millière, voilà, d'optimiser. C'était déjà fait, mais d'optimiser encore un peu plus les formations pour que le coût soit encore une fois maîtrisé. Et on va demander, après une dizaine d'années où les tarifs étaient inchangés, on va demander un effort également à notre public, puisqu'on va passer pour les tarifs les plus élevés, c'est-à-dire le plein tarif hors abonnement et hors tarif réduit, de 18 à 23 euros. Voilà, c'est

0: hausse significative. Encore une fois, c'est une hausse exceptionnelle. Il n'y avait pas eu de hausse dans les années précédentes. Et ça reste, en particulier avec les abonnements et les tarifs réduits, un tarif qui reste très très très abordable pour une formation symphonique. Les années passées, on avait, après le Covid, subi une baisse très importante. Il a fallu en fait reconstituer, si je puis dire, le nombre des abonnés. Et la saison dernière, nous étions remontés à 1200, c'est-à-dire quasiment la jauge maximale.
1: Gilles Millière, chef d'orchestre d'Olosa, présente la nouvelle saison 2026-2027.
2: La 26e. Comme vous le savez, on termine ce week-end la 25e saison. C'est, pour moi, c'est incroyable, parce que quand on a lancé ce projet, se dire qu'on en ferait 25 saisons, et bon, bah, maintenant c'est fait, c'est magnifique. Et comme vous l'avez dit tout à l'heure, Valérie Denis, on sait qu'on est dans des périodes un peu plus difficiles budgétairement. Néanmoins, on démarre la 26e saison avec le même nombre de concerts, avec l'orchestre sur scène, comme d'habitude. Pas d'excès dans les formations, comme il vous l'a laissé entendre. C'est-à-dire, par exemple, quand on fait des musiques de films de John Williams, qui demande un orchestre plus gros, on ne fera pas ce genre de programmation, mais on reste dans l'orchestre romantique quand même, c'est-à-dire toujours à 55-60 musiciens sur scène. Voilà, donc ça, toute la saison va être faite comme ça, avec des caractéristiques qui ne changent pas, les horaires bien tenus comme d'habitude. Tout au long de la saison, les séances pour les scolaires, il ne faut pas oublier d'en parler parce qu'on touche quand même à peu près 8-10 000 scolaires tous les ans. C'est quand même une chance pour les enfants de voir ce que c'est qu'un orchestre symphonique, comment ça fonctionne. Parce que s'ils nous voient répéter, s'ils nous voient reprendre, on leur explique pourquoi. Et donc ça habitue aussi à comprendre pourquoi travailler, c'est pas toujours aussi simple, toujours aussi aisé, il faut le faire. Quant à la programmation de cette année, bien écoutez, on va faire des programmes tout à fait intéressants. On va accueillir le violoncelle au mois d'octobre avec Emmanuel Bertrand, un programme de compositeur anglais. Un concert famille qui va être vraiment un concert famille dans le sens où ils vont pouvoir découvrir dans une pièce originale pour quatre solistes, les flûtes au bois, clarinette, basson. Et puis également une programmation pour orchestre cette fois-ci, parce que ça n'existait que pour petit ensemble, du Carnaval des animaux de Camille Saint-Saëns. Donc là, c'est vraiment une pièce formidable, gaie, donc ça va être un programme tout à fait famille. Au mois de décembre, ce sera un concert de Noël, dans l'ambiance de Noël, avec le Casse-Noisette de Tchaïkovski, une Garole symphonie, je me suis plus sur l'anglais, mais enfin voilà, un concert de circonstances. Au mois de janvier, un concert de Nouvel An, qui ne sera pas comme celui qu'on a fait cette année, ni comme les concerts donnés à Vienne. On ne jouera pas de Strauss, c'est promis. Tout le monde pourra écouter du Strauss 1er janvier derrière sa télévision ou sur France Musique, bien sûr. Et au mois de février, alors là, ce sera un peu plus original. On va accueillir un accordéoniste qui est réputé déjà, il est jeune, Félicien Bru. Et donc, on va faire l'accordéon dans tous ses états avec une pièce originale. Parce qu'il a la particularité, pour remettre l'accordéon un peu au goût du jour, de travailler avec des compositeurs actuels, Waxman en particulier, qu'on va jouer à ce concert. Et moi, je trouve ça formidable aussi d'aborder ces pièces écrites pour les musiciens actuels. C'est une découverte formidable pour le public, c'est enrichissant. Enrichissant également pour tous les musiciens, parce que pour nous, on ne peut pas rester dans une routine. Si on veut assez performant, on doit toujours se renouveler. Au mois de mars, bien sûr, on va fêter les 200 heures de la mort de Beethoven. On jouera la fameuse 5e symphonie, pom pom pom pom, mais le 3B, il y aura également du Bizet et du Britten. Voilà. Et puis, au mois d'avril, c'est là qu'on accueillera à nouveau Sergueï Nakaryakov, un immense trompettiste russe, trompette et bugle, avec une pièce avec chaque instrument. Et là, bon, il va retrouver le public aussi enthousiasmé qu'il l'a été, je crois qu'il est venu il y a 4 ans. Et c'est quelqu'un de formidable, très modeste, pas l'impression, voilà, il n'est pas du tout d'exubérance extérieure, mais de l'intérieur, voilà, comme on dit maintenant souvent, ça envoie et c'est beau. Voilà. Ça, c'était avril, donc. Et maintenant, pour finir, au mois de mai, alors là, on va jouer de la musique plutôt jazzy, avec un concerto de piano qui sera joué par Marc Liss. Marc Liss est également pianiste, chef d'orchestre, compositeur. Et justement, en tant que compositeur, l'association Les Amis de l'Orchestre Symphonique de l'Eau lui a commandé une œuvre qui est d'une quinzaine de minutes. Et donc, on en fera la création mondiale lors des concerts de mai, le samedi et dimanche ici, avec Marc Liss lui-même au piano. Voilà une saison très éclectique au niveau des programmes, très riche au niveau de la musique qu'on va jouer, très diverse, et également grâce aux solistes invités qu'on va recevoir avec ce qu'ils apportent pour le public, comme tout leur talent bien sûr, leur générosité habituelle, mais également ce que les solistes apportent aux musiciens. C'est extrêmement important d'avoir des gens de renom qui sont sur scène à côté des musiciens, musiciens d'orchestre, c'est toute l'humilité du musicien, aussi bon soit-il, il rentre dans un moule, c'est l'orchestre, c'est comme ça. Mais après, recevoir des solistes, c'est quelque chose de extrêmement motivant et profitable.
1: Et un double CD pour les 25 ans ?
2: Ah, j'ai oublié de le dire, effectivement. Donc un double CD est sorti, on va le montrer devant le... Voilà, un double CD qui a été produit par l'association Les Amis de l'Orchestre Symphonique de l'Aube. Il sera en vente à la sortie des concerts à 20 €. Vous pourrez aussi l'acheter auprès de l'association Les Amis de l'Orchestre Symphonique de l'Aube, dont le siège est au département. Donc il suffit d'envoyer un petit courrier et puis voilà. Et voilà, donc ce disque, c'est un double disque d'ailleurs. Il y a deux CD, il y a à peu près 2 heures de musique. Ce sont des extraits ou des mouvements, etc. Des extraits des concerts qu'on a donnés en octobre, novembre, décembre 25 et février 26. Voilà, donc des extraits de ce qu'on a fait pendant 24 ans avant. Voilà, donc ça c'est aussi une manière, l'association a voulu marquer le coup en faisant quelque chose, et quoi de mieux, ça paraît un peu déjà vintage, hein, les disques, hein, puisque maintenant on appuie sur les boutons, on prend des abonnements, n'est-ce pas, c'est ça. Mais quand même, un jour vous verrez sur sa bibliothèque ou sur ses étagères, on va retrouver ce disque, on va dire, ah, mais en fin de compte c'est une belle époque, comme pour certains ils retrouvent les 33 tours aujourd'hui.
1: Vous pouvez prendre vos places sur maisonduboulanger.com ou au 03 25 40 15 55. Les abonnements à 3 ont été simplifiés pour proposer 2 formules, 8 concerts pour une saison complète, 4 concerts pour une demi-saison. Pour les autres communes, les réservations se font pour Bar-sur-Aube où il y a 2 concerts auprès de l'Office de Tourisme ou de l'École de Musique agréée de la commune, à Romilly-sur-Seine auprès de l'Office de Tourisme, 03 25 24 87 80, à Nogent-sur-Seine auprès de l'Agora Michel Barouin au 03 25 39 51 60, et à Bar-sur-Seine, la réservation se fera auprès de la Maison du Tourisme au 03 25 29 94 43.
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1: Bonjour, bonjour à tous. C'est un magnifique plateau de seulement 13 trotteurs bien connus des parieurs qui nous attend ce mardi 30 juin 2026 à l'occasion du Quintet Plus, disputé sur les 2950 mètres de la piste corde à droite à l'hippodrome de Vichy. La location sera de 120 000 euros et le départ prévu vers 18h30. En tête de notre sélection, le 13, Inno du Lupin, cheval de classe. S'il fournit sa vraie valeur, il visera la victoire. Suivi 11, Canto Avis, au top de sa condition physique, est confié à Benjamin Rochard. Le 9, Horacius Della, sur la montante actuellement. L'As Jolie Star, drivée et entraînée par Mathieu Mautier. Et enfin, le 6, Gilor Viva, devra afficher des progrès sur sa course de rentrée pour s'illustrer en pareille société. Il complétera notre sélection. Une sélection que vous pouvez retrouver sur ma chaîne YouTube Tom Kazak, les pronostics hippiques avec mes dernières minutes. Donc, notre choix aujourd'hui, premier le 13, Inno du Lupin. Second le 11, Canto Avis. Troisième le 9, Horacius Della. Quatrième, l'As Jolie Star. Cinquième, le 6, Gilor Viva. Le second choix, le 12, le 10 et le 3. Et à vous la fortune.
2: Bien pour moi, ce sera Jolie Star. Faisons un petit tour du côté de votre grille. Il y a des programmes pour cette belle journée de mardi 30 juin 2026. Pardon. Je suis un peu en retard. On commencera à 10h de suite avec Enverrai avec tout, la poésie, ça rime à quoi. Ensuite, 11h, lire et faire lire. 13h, vos infos locales. 13h15, le joli mot. 18h, à chacun son livre avec la petite marchande de prose. 19h, vos infos locales. Et on finira à 22h avec la mixtape Addict Show présentée par DJ King Flo. Bien, il ne nous reste plus qu'à vous souhaiter une très agréable journée à l'écoute de Thème Radio et on se dit à demain.

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1: Il est 10h.
2: Et vive la poésie, Alfred de Musset. Jamais avez-vous dit, tandis qu'autour de nous résonnait de Schubert la plaintive musique, jamais avez-vous dit, tandis que, malgré vous, brillait de grands yeux l'azur mélancolique. Jamais, répétiez-vous, pâle et d'un air si doux, qu'on eût cru voir sourire une médaille antique. Mais des trésors secrets, l'instinct fier et pudique vous couvrit de rougeur comme un voile jaloux. Quel mot vous prononcez, marquise, et quel dommage. Hélas, je ne voyais ni ce charmant visage, ni le divin sourire en vous parlant d'aimer. Vos yeux bleus sont moins doux que votre âme n'est belle. Mais en les regardant, je ne regretterais d'elle et de voir dans la fleur un tel cœur se fermer. C'était Alfred de Musset qui n'a pas l'intention de vous quitter puisqu'il vous propose Tristesse. J'ai perdu ma force et ma vie, et mes amis et ma gaieté. J'ai perdu jusqu'à la fierté qui faisait croire à mon génie. Quand j'ai connu la vérité, j'ai cru que c'était une amie. Quand je l'ai comprise et sentie, j'en étais déjà dégoûté. Et pourtant, elle est éternelle et ceux qui se sont passés d'elle ici-bas ont tout ignoré. Dieu parle, il faut qu'on lui réponde. Le seul bien qui me reste au monde est d'avoir quelquefois pleuré. Ah, Alfred de Musset, et vive la poésie.
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2: Il est 11h.
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8: Quand un gros ours énormément grognon fait équipe avec un raton laveur plein d'entrain, on s'attache très vite à ce duo improbable créé par Hervé Le Goff aux éditions Père Castor, à un éditeur qui ne nous déçoit jamais. Les enfants de 3-4 ans, voire plus, seront sensibles à l'humour de cette courte histoire magnifiquement illustrée par son auteur lui-même. Les pleines pages font la part belle au cadre naturel de leur escapade, en suivant le rythme donné par le raton laveur, qui ne désespère pas d'entraîner son ami grincheux dans une balade tonifiante.
9: « Ça te dirait de faire un tour avec moi ?»«
10: Aime pas faire un tour, c'est long. »«
9: Un petit plongeon, Grizzly !»«
10: Aime pas le bain, c'est mouillé. »
8: On a tous connu ce genre d'individu râleur qui semble vouloir décourager son entourage. Mais ici, on ne démoralise pas un raton laveur de cette trempe. Chacune de ces propositions déclenche chez l'ours un refus qui s'exprime toujours de la même manière.
10: Aime pas la brise, ça souffle. Aime pas les baies, ça pique.
8: Ce comique de répétition rend irrésistible cette histoire qui pourrait sembler banale si on négligeait l'illustration. Elle vient compléter le texte après chaque refus de l'ours. Nous le voyons faire systématiquement le contraire de ce qu'il prétend détester. Chaque proposition de son ami est mise en application à la page suivante, où notre ours semble bien profiter avec lui des activités proposées. Chaque image sans texte contredit les paroles de l'ours. Le lecteur peut se sentir mystifié, mais le rire l'emporte vite et il va s'amuser à anticiper les réactions de Grizzly, qui grogne pour la forme, nous l'avons compris. Et nous sommes attendris par ce raton laveur qui n'a jamais abandonné son enthousiasme ni rejeté son ami. Bon, Grizzly, ça suffit. Mais qu'est-ce que tu aimes en fin de compte? Vous serez surpris par la chute de cette histoire dont le texte, particulièrement bref, s'enrichit au fil des pages grâce aux illustrations tellement expressives d'Hervé Le Goff. Il nous offre, comme à son habitude, des images irrésistibles d'animaux évoluant dans une nature omniprésente et dotés le plus souvent d'une malice qui nous interpelle, nous, simples humains. Son message ici prouve simplement que l'amitié peut sublimer une relation compliquée par des caractères discordants. Le plus souvent, illustrateur, dans différentes grandes maisons d'édition, Hervé Le Goff continue de nous charmer avec ses premières collaborations pour Flammarion, Père Castor, Milan, Gauthier Languereau, L'École des loisirs, etc. Il a édité quelques albums solo, comme on dit, en 2022. Poil de mammouth, qui met en scène un petit héros moqué pour sa différence. Et Vive les Jeux, paru chez L'Élan Vert en 2024, l'année des JO. Grizzly, paru aussi en 2024,
1: est lauréat du prix des Inco 2026-27 pour le niveau maternel. Et nous parions qu'il rencontrera un beau succès.
11: Alors aujourd'hui, je vous lis Siegfried et le dragon, écrit par Pierre Coran, illustré par Charlotte Gasteau, édité au Père Castor. Pierre Coran n'est pas ce qu'on appelle un perdreau de l'année, il aime revisiter les contes classiques, Roméo et Juliette, La Belle au bois dormant et Le merveilleux Casse-Noisette. Il collabore ici avec Charlotte Gasteau, qui aime aussi les contes comme Peau d'âne, La fée aux deux visages, etc. Alors c'est un grand album, les illustrations sont méticuleuses, raffinées, rehaussées d'or. Cette histoire est inspirée de la légende des Nibelungen, une œuvre de Richard Wagner. Au bord du Rhin, Siegfried est un jeune géant orphelin. Il apprend la vérité sur ses origines. Et pour venger la mort de son père, il part combattre le dragon. Pour récupérer l'anneau d'or caché dans son antre, alors qu'un nouveau soleil commence à poindre, un rugissement à faire trembler tous les rochers du monde retentit. Mime se cache dans un buisson. Brusquement, dans un nuage de fumée rouge, le dragon sort la tête et se hisse hors du gouffre. Il crache des flammes, bat des ailes avec la force d'un ouragan, sa longue queue de serpent balaie le sol, frappe les buissons et les roseaux. Sans hésiter, Siegfried lui fait face, un bouclier dans une main et son épée dans l'autre. D'un coup de griffe, le dragon lui arrache son bouclier. Mais bondissant par surprise, le jeune géant se retrouve derrière son agresseur et lui tranche la queue. Ce combat est illustré dans une double page occupée par les circonvolutions de la queue immense du dragon. Son œil est terrifiant, mais Siegfried affiche une grimace déterminée. Et bien sûr, une colombe apparaît. Il sort une fiole jaune de sa poche et l'attend à Siegfried. « Gloire à toi, comme il est dit. Bois cet hydromel réservé au vainqueur. Il t'enverra au Valhalla, le paradis des guerriers courageux. Arrière ! Hurle Siegfried, arrière toi et ton poison. » Le nain recule et se heurte au rocher. Une troisième fois, la colombe apparaît dans le ciel. « Un soleil rayonne en toi, mais tu es seul, comme les Brunhild, » dit Siegfried. « Brunhild, » répète le géant. « La fille d'Odin, le dieu de la guerre ?» Pour avoir combattu le dompteur des tempêtes sans l'accord de son père, cette princesse dort à jamais dans un cercle de feu. « Je la réveillerai !» Attends, seul un héros qui ne connaît pas la peur est capable de franchir les flammes. Si j'ai pu éveiller votre curiosité, alors lisez l'album.
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1: 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Il est 15h.

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0: 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Il est 18h.
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2: Alors, aujourd'hui, un petit avis particulier parce que, en fait, c'est le dernier. Je vous quitte, je vous laisse tranquille avec mes avis littéraires. J'ai passé 2 ans avec vous, j'espère que vous avez fait de belles découvertes littéraires. En tout cas, moi, j'ai pris beaucoup de plaisir à vous conseiller nos coups de cœur. Mais voilà, ben, il faut faire, faut arrêter au bout d'un moment et donc j'ai d'autres projets. Donc, ce sera aujourd'hui mon dernier coup de cœur. Et comme la semaine dernière, je vous remmène un peu au Japon. Mais avec un livre un peu particulier puisque c'est plutôt un petit documentaire qui s'appelle Les Vapeurs de Tokyo. Donc l'autrice Stéphanie Crohin, après des études à Lyon et au Japon, elle est aujourd'hui ambassadrice des Sento pour l'État japonais et consultante. Alors les Sento, c'est les bains chauds japonais. Elle est considérée comme la spécialiste mondiale des bains japonais. Voilà, rien que ça. Au Japon, les nombreuses sources thermales et les bains de quartier, les onsen et les sento, sont considérés comme l'incarnation même de l'iyashi. Ce terme désigne le soin porté au corps et à l'esprit, l'apaisement, le réconfort. L'une des pratiques les plus courantes consiste à se tremper dans l'eau chaude pour se ressourcer. C'est dans cet univers qu'a plongé Stéphanie Crohin jusqu'à en faire son métier. Il y a tout juste 2 ans, je venais de rentrer de mon premier voyage au Japon, et parmi mes découvertes les plus marquantes et mes meilleurs souvenirs figurent les Sento, les bains publics japonais. Ce sont des endroits à milieu de notre culture française, déjà parce que chez nous la nudité dérange, et c'est vrai qu'il faut aller au-delà d'une petite appréhension pour en passer les portes. Mais une fois cette petite hésitation surmontée, on entre dans un univers apaisant et on vit une expérience inoubliable. C'est justement ce que nous explique Stéphanie Crohin dans ce livre. Elle raconte son premier voyage au Japon sur un coup de tête, voyage qui va changer sa vie. Elle raconte sa première expérience dans ses bains publics et le coup de cœur pour ces endroits. Elle raconte aussi son parcours professionnel, passionnant mais pas de tout repos. Sans tabou, elle parle des moments de doute, des échecs et des rebondissements. Mais finalement, tout la ramène au Japon et au Sento. Petit à petit, sa passion pour ces lieux culturels empreints d'histoire grandit. Elle voyage dans le pays pour découvrir de nouveaux endroits, car chaque Sento est unique. Souvent tenue par une famille de génération en génération, la décoration en dit souvent beaucoup sur les propriétaires des lieux. On y trouve parfois des objets très personnels, photos de famille, collections insolites, objets vintage. Ce sont des lieux figés dans le temps dans lesquels on se sent comme à la maison. L'autrice a d'ailleurs trouvé au fil de ses recherches de précieux amis. Je fais une petite parenthèse sur les 2 sortes de bains qu'on trouve au Japon. Les Sento, dont l'eau provient de la terre directement et est chauffée au gaz ou par d'autres moyens. L'eau est quand même très bonne pour la santé car elle contient de nombreux minéraux. Et les onsen, dans lesquels l'eau provient des sources chaudes directement. Pour avoir l'appellation onsen, l'eau doit d'ailleurs répondre à des critères précis, notamment sur la quantité de minéraux. Bref, Stéphanie Crohin, suite à ses pérégrinations et grâce à sa grande curiosité, va être sollicitée pour des articles, prendre des photographies dans les Sento lorsqu'ils sont fermés. Ces photos seront d'ailleurs exposées temporairement à l'aéroport de Tokyo Haneda. Ce livre se dévore et on est à la fois pris par l'histoire personnelle de la jeune autrice et captivé par cette culture, cette philosophie de vie liée au bain public. Alors si vous avez envie de voyager autrement, lisez les Vapeurs de Tokyo de Stéphanie Crohin. Voilà pour mon dernier avis, j'espère que ça vous aura plu et si vous avez envie de continuer d'avoir nos coups de cœur, vous pourrez suivre les comptes par exemple Instagram et Facebook de la librairie La Petite Marchande de Prose. Donc vous tapez La Petite Marchande de Prose hein, sur Instagram, Facebook et nous postons régulièrement nos avis, nos coups de cœur. Sinon, la meilleure solution c'est de venir nous voir directement, on a le sourire et plein de choses à vous conseiller. À très bientôt et bonne lecture à tous.
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0: Voici un beau tango duo. C'est une histoire assez malheureuse entre lui et elle. Parce que lui, il est frivole, et elle, elle s'en est bien aperçue qu'il était frivole. Mais comme lui, au fond, il est malheureux d'être frivole, il veut lui expliquer, mais elle, elle ne comprend pas parce qu'elle est sourde. Alors elle lui dit toujours, qu'est-ce que tu dis ? C'est pour ça que c'est difficile, parce qu'il faut que je fasse la voix de lui et la voix d'elle. Mais je vais le faire quand même, parce que quand on est artiste, il faut faire tous les genres. J'ai vu tes yeux de braise au pied d'une meule de foin. Tu revenais de fraise et moi de l'herbe au lapin. Je t'ai dit, il fait chaud, tu me répondis pour sûr. Tu m'en avais dit trop, ça m'a fait une morsure. Pour sûr, qu'est-ce que tu dis? Je t'ai pas offert de fleurs. Pour sûr, qu'est-ce que tu dis? Mais je t'ai montré mon cœur. Tu l'as pris dans tes petites mains légères, comme un petit papillon de bruyère. Pour sûr, qu'est-ce que tu dis? Tu l'as pris sans chercher. Pour sûr, qu'est-ce que tu dis? Tu l'as vite déniché. C'est vrai que toi tu savais bien que mon cœur je l'avais sur la main. Mais comme je suis frivole, j'ai un cœur d'artichaut. Sous la brise il s'envole, je sais que ce n'est pas beau. Les feuilles une à une, en les voyant tomber, pour comble d'infortune, tu me les as piétinées. Pour sûr, qu'est-ce que tu dis? Que mon cœur est en deuil. Pour sûr, qu'est-ce que tu dis? J'ai pleuré sur mes feuilles. 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

deux points espacés dans la longueur l'un de l'autre. Si l'on plie la feuille en deux, les deux points se retrouvent l'un au-dessus de l'autre. Ainsi, la distance la plus courte pour les joindre serait non pas de parcourir la feuille, mais de quitter la surface, de traverser l'air qui les sépare, donc de passer par une dimension supérieure à la dimension feuille.

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